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2: Yes, et ça démarre maintenant. Je m'appelle Nayama. Bienvenue sur Fun Radio.

0: On commence la soirée tous ensemble sur Fun Radio.
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0: Je m'appelle Nayama, je suis trop content parce que là jusqu'à 21h c'est Fun Radio Anthologie, votre émission préférée, mon émission préférée parce qu'on écoute que des classiques Fun Radio. Vous qui partez en soirée, vous allez peut-être rejoindre des potes au resto bientôt, ce soir ça va décaler dans les bars, en boîte peut-être. Et bon, on se fait le before tous ensemble ici avec que des classiques de fou. Une pépite que j'adore, DJ Kaiz avec Gims. Incroyable ça. C'est ce qu'on écoute avec Gillo et David Guetta sur Fun Radio. Fun.

0: On est trop trop bien samedi soir avec tous les classiques de Fun Radio.
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0: Ouais. Carrément là, jusqu'à 21h, que des pépites, que les sons que vous avez kiffés ces 20 dernières années, avec un classique de Calvin Harris qui arrive, lui qui vient de signer.

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0: jusqu'à 21h sur Fun Radio. On écoute vos classiques préférés.
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0: On kiffe trop tous ensemble. Le samedi soir à la cool avec les meilleurs classiques de Fun Radio. On va revenir avec du Leslie Magic System, Pink Division, le Seven Nation Army qui est incroyable, et Edouard Maya aussi en version dance music forcément. Tous les classiques de Fun Radio qui sont ici dans Fun Radio Anthologie. Ça arrive après Usher et Will.i.am sur Fun.

0: On termine la journée avec 3 heures de classique sur Fun Radio, c'est tellement bien.
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0: Clairement la meilleure émission, que des bangers, tous les sons qui ont marqué un petit peu l'ADN de Fun Radio ces 20 dernières années. On va écouter des classiques qui ont peut-être 8-9 ans, des classiques aussi qui ont une vingtaine d'années, ça fait trop plaisir. Il y a du Ocean Drive qui arrive, du Neyo pour vous. Et celui qui vient de fêter ses 50 ans, c'est Martin Solveig. Martin Solveig après Justin Timberlake et Lucky Luke sur Fun Radio. 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

en ce moment sur Fun Radio, plus de 40 minutes de dance music non-stop. Et dans quelles conditions ici dans Fun Radio Anthologie, avec que des classiques, tous les sons qui ont marqué Fun Radio ces 20 dernières années. Et on continue là avant 20h, du Ellie Goulding en collab avec Diplo, du Ocean Drive pour se faire plaisir, et juste avant aussi Neyo sur Fun.

0: en ce moment, c'est Fun Radio Anthologie, l'émission où on écoute que des classiques de fou. Il y a celui qui sera au festival Garo Rock avec Fun Radio en 2027, David Guetta qui arrive, le In Love With Myself, juste avant un de mes sons préférés de Britney Spears, c'est ce qu'on écoute juste après Dr Alban sur Fun.
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1: Et c'est comme ça tous les vendredis, tous les samedis, tous les dimanches soirs, tous les week-ends, Fun Radio Anthologie avec les meilleurs classiques de Fun Radio. C'est vraiment l'émission qui est trop trop cool pour bien terminer la journée. On continue avec des pépites de fou, Selena Gomez, Marshmello qui arrive, DJ Antoine et

0: La teuf tous ensemble, comme tous les week-ends ici sur Fun Radio.
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0: Yes, à 21h, je vais passer derrière les platines. Je m'appelle Layama, je suis trop content de passer ce samedi soir avec vous. Mais en attendant, on continue Fun Radio Anthologie, l'émission où on écoute que des classiques de fou. Je suis trop content, avant 21h, il y a un classique de Cassius pour vous. Il y aura aussi Magic System et Lady Gaga. Quel banger ça! Que des sons comme ça dans Fun Radio Anthologie. Et juste avant, Children de Robert Miles sur Fun.
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partir en soirée ensemble. On va se faire plaisir, la famille, avec vos sons préférés, les sons du moment. Et attention, ce soir, on reçoit un nouveau DJ résident dans Party Fun. Il faut pas louper ça. Ça sera à partir de minuit. Djibril Cissé, aka DJ Cheba, qui va prendre le contrôle tout à l'heure. Il y aura aussi John Smith, hein, Lucas et Steve. On va se mettre trop, trop bien, la famille. En attendant, moi, je m'appelle Nayama. Je suis trop content de passer ce samedi soir avec vous. Il y a le remix de Let Me Be The Hypaton qui arrive, du Alesso, du Major Lazer et Alexandra Stan avec Trena Kria. Maintenant dans Party Fun sur Fun Radio.

famille. Et puis là, on va passer un petit peu en mode Afro House pour se régaler. Et puis tiens, il y en a un autre aussi qui va passer en mode Afro House tout à l'heure, Djibril Cissé, et qui est DJ Cheba, qui est en nouveau DJ résident Fun Radio. Il va prendre les platines à partir de minuit. Faut pas rater ça, la famille. En attendant, Youst, Robin Schulz, Shakira et DJ Goja dans Party Fun sur Fun Radio.

Le boss Armin Van Buuren dans Party Fun sur Fun Radio. Je m'appelle Nayama, vous écoutez l'émission Dance Mixé numéro 1 chaque week-end. On se régale, on passe le samedi soir ensemble. C'est que du mix, la famille jusqu'à 3h du mat. Armin Van Buuren qu'on a eu la chance de voir au Stade de France de David Guetta, qui est passé ici dans les studios de Fun Radio, qui était aussi au Touquet Music Beach Festival avec Fun Radio, c'est un truc de fou. Et la soirée qui continue avec du Upsilon, énorme classique d'Avicii, j'étais obligé. Puis on va revenir dans quelques minutes avec Ugel, le DJ producteur marseillais, qui arrive dans Party Fun sur Fun Radio.

famille, je m'appelle Nayama, je suis au platine jusqu'à minuit. Et puis à minuit, on va accueillir un nouveau DJ résident dans la famille Fun Radio. On est trop content de l'accueillir. C'est Djibril Cissé, aka Cheba, qui va prendre les platines tout à l'heure. Ça va être une soirée de...

d'habitude. Ils ont tout fait, ils ont même fait le Touquet Music Beach Festival avec Fun Radio. Et ça, c'est à noter Trinix qu'on va écouter forcément ici dans Party Fun le samedi soir. Ça se passe comme ça, la famille. C'est que du mix, c'est jusqu'à 3h du mat avec d'autres DJ résidents qui vont arriver tout à l'heure. Vous aurez le duo Lucas and Steve. Il y aura aussi mon petit chouchou, forcément John Smith qui arrive. Et le petit nouveau de la bande, c'est Djibril Cissé et Kate Sheba qui va prendre les platines ici à partir de minuit. En attendant, c'est moi en platine, je m'appelle Nayama. Trop content de passer le samedi soir avec vous. Avant Trinix, Low Luxury, Offenbach. Et ce remix de Body qui

Vous écoutez Party Fun la famille, trop content de passer ce samedi soir avec vous. C'est que du mix en non-stop jusqu'à 3h du mat avec Lucas and Steve qui va arriver. Il y aura aussi John Smith, nouveau DJ résident Fun Radio depuis quelques semaines. Et un tout nouveau qui va faire sa première ce soir, on est trop content de l'accueillir dans la famille Fun Radio. Nouveau DJ résident Party Fun, Jibril Cissé qui est de Sheba, qui va prendre les platines à minuit. En attendant, on va revenir avec du James Hype, un classique de James Hype, mashup maison que vous entendrez ici seulement sur Fun Radio. C'est ce qui arrive après Bébé Rexa.

merci d'avoir choisi la première Radio Dance pour passer votre samedi soir, on se régale. Je m'appelle Nayama, je suis au platine jusqu'à minuit. Ensuite je vous laisse avec Djibril Cissé, le nouveau DJ Riz dans Fun Radio, Cheba qui va prendre le contrôle d'ici une petite heure. En attendant, on va attaquer cette nouvelle heure avec des sons très très frais, la famille. Version exclusive de Teddy Swims que vous entendrez uniquement ici sur Fun Radio. C'est ce qui arrive après Martin Garrix, James Hype, son classique, mashup avec la Swedish House Mafia, vous allez adorer. C'est juste après Bébé Rexha et David Guetta dans Party Fun sur Fun Radio.

tout à l'heure et vous avez choisi la première Radio Dance pour passer la soirée et vous avez très très bien fait. Pour la suite, il y a du Calvin Harris qui arrive en version spéciale, lui qui vient de battre un record du monde avec le plus de spectateurs pour un DJ set, 1 600 000 personnes, c'est un truc de fou. Calvin Harris qui arrive, il y a du Charlotte Cardin aussi et du Trainacria. Après Dub Dogs, cette pépite maintenant dans Party Fun sur Fun Radio.

Et c'est comme ça qu'on termine tout en douceur ce Party Fun du samedi soir, la famille. Merci d'avoir été là. Party Fun, c'est tous les week-ends jusqu'à 3h du match. Je m'appelle Nayama, je suis trop content d'avoir passé cette soirée avec vous. Si vous continuez la soirée et que vous bougez en club dans les bars avec vos potes, et bah restez bien branchés, parce qu'ici la soirée continue à fond dans Party Fun sur Fun Radio, avec notamment Lucas and Steve qui arrive. Il y aura aussi John Smith et le tout nouveau DJ résident Party Fun, Djibril Cissé, qui est chez moi dans quelques minutes pour vous dans Party Fun sur Fun Radio.

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0: Stephen, c'est Djibril Cissé qui est Cheba, le nouveau DJ résident Fun Radio qui s'occupe de la suite de la soirée. On est trop content de l'accueillir parmi nous. C'est sa toute première, c'est un peu sa rentrée scolaire. Djibril Cissé qui nous régale dans Party Fun sur Fun Radio.
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0: qui nous fait plaisir, lui qui kiffe le mix depuis ses 14 ans, qui a ensuite été footballeur, évidemment c'est pour ça qu'on le connaît, et qui aujourd'hui reprend en main sa carrière de DJ, le fait très très bien, on est trop content de l'accueillir ici sur Fun, et on profite de son DJ set en ce moment.
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0: c'est vraiment une soirée de folie là dans Party Fun sur Fun Radio. Je m'appelle Nayama et après Djibril Cissé et Kei Cheba, après John Smith, on va laisser le closing à un duo qu'on adore. Le contrôle est maintenant laissé à Lucas et Steve dans Party Fun sur Fun Radio. Let's go.
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Je m'appelle Nayama, vous écoutez Party Fun jusqu'à 3h du mat, c'est du mix non-stop. Après le tout nouveau Djibril Cissé qui est de Cheba qui a rejoint la famille, on va continuer avec un autre DJ résident qui est là aussi depuis pas très longtemps et qu'on est hyper content de retrouver ce soir. On est parti avec John Summit.

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